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Alors oui, moi espérer qu'ils tous passent un bon jeudi. Le week-end est devant nous. Et ici à Canberra, nous pouvons gagner un petit goût de printemps. Le temps n'est pas trop froid, mais nous pouvons gagner une température assez bas dans la nuit, qui est normal ici dans cette période-là. Et me trouver que ban travailleur peut commencer à mettre ban fleurs pour Floriade, déjà. Et je peux préparer tout ça. Et ça, c'est une bonne affaire pour voir parce que li rappelle nous que le printemps est juste devant nous. Et voilà la un grand changement dans la saison qui peut venir. Et ça va nous amener jusqu'à l'été. Et l'été, la fin de l'année, tout ça, c'est devant nous, là. Et ici, à Canberra, c'est bon. Parce que oui, nous gagnons l'hiver tous les ans. Cette année-ci, ça l'hiver, la partie trop froid. Nous t'y gagnons pendant 2-3 jours, que nous t'y affectons, mais je crois, je peux dire que c'était pas un hiver très froid et nous tiennons ban les temps bien chauds pendant cet hiver-là. Alors, oui. Et je peux dire que moi, je peux aller à Maurice pendant le mois de l'octobre et jusqu'à à peu près le milieu de novembre, 6 semaines, mon papoula, alors mon bisin, mon pour faire un, mon pour arrange un playlist pour eux pendant ça l'étant là. Mais le programme, j'espérais que le programme pour continuer comme normal et que oui, nous pas pour il n'a aucun problème avec ça. Ils sont pour capable continuer à apprécier la musique qui est très important. Cette année-ci, comme on me disait plusieurs fois déjà, c'est le 50e anniversaire de cette station. Et cette station-là, c'est une des plus vieilles stations en Australie. Et beaucoup de monde, pas pour rappel, que parce que notre station, c'est une station indépendante. Nous tiennons toujours tiennent radio, ban station radio comme ABC et SBS, tilap depuis longtemps, mais les stations indépendantes pas commencé avant à peu près les 75e année de les années 1975. Et ça, c'était l'année que le gouvernement indien, mais
en euro de faire une affaire que nous avons une radio indépendante. Et beaucoup de communautés ils viennent ensemble ils font un projet pour faire sa bonne radio là continuer et ça c'est une bonne affaire parce que jusqu'à aujourd'hui nous en a nous comme la communauté mauricienne nous en a une ressource qui nous cave utiliser et c'est une bonne affaire. Elle donne nous une opportunité de faire quelque chose dans nos communautés. Que moi, je crois, est très important. Très important. Anyway, je dis ça juste pour encourager les autres, si vous êtes ici à Canberra, de support XXXFM et de, oui, engager, entrer dedans, participer. Parce que là, comment nous rentrons dans le printemps, ça veut dire que nous pouvons avoir un festival, nous pouvons avoir un concert, nous pouvons avoir toutes affaires qui est là. Et c'est une bonne opportunité de renforcer encore que l'important qui tout le monde participer dans ce bon projet là, que tu es capable. Anyway, c'est tout pour maintenant encore pour dire là. Alors, laisse-nous continuer avec des trois petites chansons encore pour le reste du programme. Et oui, je souhaite tout un bon jeudi et que nous vous retrouvons la semaine prochaine, comme d'habitude, sur le programme radio de la communauté mauricienne de Canberra. Au revoir et à bientôt.